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Une vague, une secousse, une marée d'eau douce. Ou bien deux âmes sur un banc. Connais-tu donc ce long poème? Non, ce n'est pas du grand Verlaine, mais il est devenu plus beau quand il a pu, pour quelques mots, sortir un peu hors de ses rangs. Si je t'écris cette balade,

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2: 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Et maintenant ils pleurent, je veux dire tous les deux. Tout à l'heure c'était lui lorsque je disais il. Tout encastrés qu'ils sont, ils n'entendent plus rien que les sanglots de l'autre. Et puis infiniment, comme deux corps qui prient, infiniment lentement, ces deux corps se séparent. Et en se séparant, ces deux corps se déchirent, et je vous jure qu'ils crient. Et puis ils se reprennent, redeviennent un seul, redeviennent le feu, et puis se redéchirent, se tiennent par les yeux. Et puis en reculant, comme la mer se retire, ils consomment l'adieu. Ils bavent quelques mots, agitent une vague main. Et brusquement ils fuient sans se retourner. Et puis ils disparaissent, bouffés par l'escalier. 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Avec ou sans Béco. Et puis ils disparaissent, bouffés par l'escalier. Et elle reste là, cœur en croix, bouche ouverte, sans un cri, sans un mot. Elle connaît sa mort, elle vient de la croiser. Voilà qu'elle se retourne, et se retourne encore. Ses bras vont jusqu'à terre, ça y est, elle a 1000 ans. La porte est refermée. La voilà sans lumière. Elle tourne sur elle-même. Et déjà elle sait qu'elle tournera toujours.

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